0: Allô?
1: Allô? Allô, c'est moi. Aujourd'hui, je suis seule. Et alors, je ne veux plus attendre. Fais vite, s'il te plaît. Je vais te voir. Je vais t'entendre. Caresser, baiser.
0: Je ne comprends pas, français. Je ne sais pas. Qu'est-ce que vous dites? 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
1: Pardon.
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